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0: Il est 6h, soyez les bienvenus, c'est la matinale sur Pornic Radio, 6h-10h, comme tous les matins du lundi au dimanche. On fera un petit tour du côté de nos rubriques habituelles, petites recettes de cuisine. On fera le roast qui va manger aujourd'hui sur Pornic Radio. Le métier du jour, la météo bien évidemment, l'éphéméride et bien d'autres choses encore. En attendant, je vous tiens moi compagnie jusqu'à 10h. Passez une excellente matinée en notre compagnie. 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
1: La météo de ce samedi à Pornic ensoleillé, malgré quelques passages nuageux sans conséquence. Ce soir, ciel peu nuageux, température attendue de 24 à 25 degrés, ressenti 32 au meilleur de la journée, avec une minimale de 19 à 8 heures, ressenti 18 degrés. Marée haute, 4h25, 5,17 m, 16h38, 5,40 m, marée basse, 11h10, 1,60 m et 23h28, 1,63 m. Coefficient de 70 sur les deux marées. Sur la façade atlantique, maximum de 22 à Cherbourg, 20 à Brest, 27 à Saint-Nazaire, 30 à Nantes, 23 à La Rochelle, 26 à Bordeaux et 21 pour Biarritz. Très belle journée et excellent week-end sur Pornic Radio.
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Salut les gourmands, salut les gourmandes, c'est l'heure de la petite recette du jour. Aujourd'hui, je vous propose un gratin parmentier de saumon. Pour 6 personnes, il vous faudra 600 g de saumon, 800 g de pommes de terre à chair ferme, 2 échalotes, 2 gousses d'ail, un bouquet d'aneth, 450 g de pousses d'épinards, 40 g de beurre, 20 cl de crème fraîche, 40 cl de lait, 2 cuillères à soupe de farine, 10 cl de vin blanc, 2 cuillères à soupe d'huile d'olive, une demi-cuillère à café de coriandre moulu, du sel et du poivre. Émincez le saumon en tranches d'un centimètre d'épaisseur. Arrosez-les de vin. Ajoutez la moitié de l'aneth ciselée, les échalotes et l'ail émincés, du sel et du poivre. Couvrez d'un film étirable et réfrigérez. Lavez les pousses d'épinards. Faites-les cuire 3 minutes à la poêle sans huile. Salez et poivrez. Réservez-les. Pelez les pommes de terre et taillez-les en tranches fines. Cuisez-les 5 minutes dans une sauteuse avec la crème et le lait. Salez, poivrez, ajoutez la coriandre et le reste d'aneth saché. Réservez hors du feu. Faites fondre le beurre dans une petite casserole, ajoutez la farine, versez progressivement 20 cl de lait de cuisson des pommes de terre jusqu'à obtenir une béchamel bien onctueuse. Chauffez le four sur thermostat 6-7 à 190 degrés, beurrez un plat à gratin, disposez le saumon égoutté, recouvrez d'épinards puis de pommes de terre. Étalez la béchamel et enfournez 20 à 25 minutes. Sortez le gratin du four et laissez-le reposer 10 minutes avant de servir. Bon appétit! 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

0: Votre horoscope de ce jeudi 11 juin, Bélier, cette journée va être remplie de surprises toutes plus positives les unes que les autres.
1: Taureau, on compte sur votre énergie pour faire aboutir un désir important.
2: Gémeaux, les petites tensions à la maison vont enfin s'atténuer et laisser place à la douceur.
3: Cancer, vous pourriez avoir plusieurs opportunités personnelles que vous trouverez plutôt alléchantes.
4: Lion, vous manquerez de concentration et cela risque de vous agacer.
5: Vierge, vous aurez un excellent moral accompagné de courage et de sérénité.
6: Balance, vous vous sentez léger, confiant et rempli de motivation pour aller de l'avant.
7: Scorpion, vous pourriez avoir de belles surprises en réponse à votre pouvoir de séduction.
8: Sagittaire, le retour au soleil vous remplit d'ondes positives et une belle énergie rayonnante.
9: Capricorne, vous ferez preuve de bon sens pour affirmer votre savoir-faire.
10: Verseau, vous ressentez beaucoup trop la pression qui règne au bureau et vous saurez vous en délester.
11: Et Poisson, ce n'est pas le moment de vous relâcher car le succès que vous espérez n'est plus très loin.

Bonjour, excellent jeudi 11 juin 2026. Avec nous, voici votre éphéméride. N'oubliez pas les mammaires qui sont à l'honneur aujourd'hui. C'est leur fête et bon anniversaire à vous les natifs du 11 juin. Vous êtes le même jour que Jean Alési qui fête ses 62 ans. Excellent anniversaire également à José Bové qui fête ses 73 ans pour lui aujourd'hui. Et puis dans l'éphéméride de cette journée, le 11 juin 1979, il y a 47 ans, la planète cinéma était en deuil. John Wayne disparaissait, le plus célèbre cow-boy de l'Ouest américain, laissé avec lui 175 films en presque 50 ans de carrière. Excellente journée et bon jeudi 11 juin.

Netflix nous propose cette semaine The Evil Lawyer, série thaïlandaise qui met en scène un avocat idéaliste accusé à tort d'un crime brutal qu'il n'a pas commis. Il décide de confier son sort à une pénaliste redoutable afin de laver son nom et découvrir la vérité, mais il va se retrouver obligé de collaborer avec un défenseur ripoux, un thriller judiciaire avec du suspense et de l'action. On reste sur Netflix avec la saison 5 de la série À l'ombre des Magnolias, Sweet Magnolias pour la VO. Attendu avec impatience par les aficionados, ce cinquième opus en 10 épisodes nous replonge dans une ville au doux nom de Serenity autour de trois amis d'enfance liés pour la vie. Maddie se voit proposer un poste important dans l'édition à New York. Va-t-elle accepter cette opportunité sans fragiliser ses liens personnels, familiaux et amicaux à Serenity? Tandis qu'un mariage se profile à l'horizon, les Magnolias poursuivent un rêve commun, explorer le monde au-delà de Serenity et se soutenir au cours d'un été où tout peut basculer. Sur Netflix également, The Polygamist, l'Afrique reste

0: jusqu'à présent peu investi par les plateformes. Un état de fait qui pourrait changer avec cette fiction sud-africaine très ambitieuse. Une série de 22 épisodes qui va vous plonger dans les dynamiques familiales complexes à travers le prisme de la polygamie. Une deuxième partie est d'ores et déjà en préparation. Une série judiciaire espagnole, cette fois également proposée par Netflix, Trouble du jugement. Elle se déroule dans un prétoire, les aventures d'une avocate dont chaque dossier judiciaire met les nerfs à l'épreuve. Justice et pouvoir au programme de ce nouveau drame judiciaire prometteur. Every Year After, nouvelle série romantique américaine, débarque sur Prime Video, adaptée du roman à succès Every Summer After de l'autrice canadienne Carly Fortune. Cette fiction en 8 épisodes suit Percy et Sam, deux amis qui passent leur été à Barry's Bay. Saison après saison, année après année, le lien qui les unit évolue. Leur complicité d'enfance laisse place à des sentiments plus profonds. Leur amitié se mue progressivement en amour au fil de 6 étés déterminants.
1: Qu'est-ce que je suis revenue faire ici ?
2: Alors tu crois qu'on risque de tomber sur Charlie et Sam ?
3: Que Percy soit là, c'est pas bon pour moi. Je sais pas comment ça va être de la revoir.
1: Sam ?
3: T'es revenu. Percy, je te présente ma copine, Taylor.
4: Salut ! L'amour n'est pas une mince affaire. Alors si vous avez la chance de trouver cet être unique, surtout accrochez-vous.
0: Le moteur dramatique repose donc sur la seconde chance et la confrontation avec le passé. Également sur Prime, les 5 saisons de Bates Motel, préquel moderne de Psychose qui explore la descente aux enfers de Norman Bates, une plongée dans le passé du futur propriétaire de l'hôtel de Psychose inspiré du tueur en série Ed Gein alors qu'il partage une relation très complexe avec sa mère Norma.
5: T'es nouveau ? Tu t'appelles comment ?
6: Norman Bates.

0: considérable.
1: Soit le parcours du jeune Norman Bates, atteint de dédoublement de la personnalité jusqu'à ce qu'il ne devienne un tueur sanguinaire. Cette semaine sur Disney+, Alice et Steve, une comédie dramatique britannique de 6 épisodes de 30 minutes qui a décroché pas moins de 3 prix lors des Cannes Séries 2026. Alice voit son équilibre basculer lorsque Steve, son meilleur ami depuis 25 ans, entame une relation avec Izzy, sa fille de 26 ans. En quelques instants, elle risque de perdre à la fois son lien le plus proche et sa relation avec sa fille. Pour empêcher cette histoire de durer, Alice décide d'intervenir tandis que Steve refuse de céder. Une série animée sur HBO Max, la saison 3 de My Adventures with Superman. Le précédent opus s'est achevé par l'alliance de Superman et Supergirl afin de repousser Brainiac et détruire Kandor une fois pour toutes. Dans cette saison, on se passera de faire mourir Clark Kent, mais Cyborg Superman sera bien là pour prouver qu'il est un meilleur Superman, tandis que ce dernier va aller chercher de l'aide pour faire face à cette menace. HBO Max nous propose également Proud, une série polonaise coup de cœur du Festival Sérimania 2026, puisqu'elle en a remporté le grand prix de la compétition internationale ainsi que le prix du meilleur acteur. L'histoire d'un jeune homme homosexuel qui va devoir s'occuper de sa nièce après un drame familial et qui va devoir, ce faisant, quitter sa relative insouciance. Et voilà pour les sorties, série de la semaine. On se retrouve la semaine prochaine.
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1: La météo de ce samedi à Pornic ensoleillé, malgré quelques passages nuageux sans conséquence. Ce soir, ciel peu nuageux, température attendue de 24 à 25 degrés, ressenti 32 au meilleur de la journée, avec une minimale de 19 à 8 heures, ressenti 18 degrés. Marée haute, 4h25, 5m17, 16h38, 5m40, marée basse, 11h10, 1m60 et 23h28, 1m63. Coefficient de 70 sur les deux marées. Sur la façade atlantique, maximum de 22 à Cherbourg, 20 à Brest, 27 à Saint-Nazaire, 30 à Nantes, 23 à La Rochelle, 26 à Bordeaux et 21 pour Biarritz. Très belle journée et excellent week-end sur Pornic Radio.
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Salut les gourmands, salut les gourmandes, c'est l'heure de la petite recette du jour. Aujourd'hui, je vous propose des boulettes de viande. Temps de préparation, temps de cuisson, 45 minutes. Ingrédients, il vous faudra 800 g de steak haché, 400 g de chair à saucisse, un poivron vert, 3 œufs, 400 ml de lait, 250 g de chapelure fine, 2 cuillères à soupe d'oignon en poudre ou un petit oignon émincé, 2 cuillères à soupe de sauge. Mélangez tous les ingrédients dans un grand bol, formez de petites boulettes de viande et les répartir sur une plaque de cuisson. Enfournez 30 minutes à 180 degrés et bon appétit. Vous retrouverez cette recette sur le site de la radio, radiopornic.fr, onglet podcast et sur TikTok.

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0: Votre horoscope de ce jeudi 11 juin, Bélier, cette journée va être remplie de surprises toutes plus positives les unes que les autres.
1: Taureau, on compte sur votre énergie pour faire aboutir un désir important.
2: Gémeaux, les petites tensions à la maison vont enfin s'atténuer et laisser place à la douceur.
3: Cancer, vous pourriez avoir plusieurs opportunités personnelles que vous trouverez plutôt alléchantes.
4: Lion, vous manquerez de concentration et cela risque de vous agacer.
5: Vierge, vous aurez un excellent moral accompagné de courage et de sérénité.
6: Balance, vous vous sentez léger, confiant et rempli de motivation pour aller de l'avant.
7: Scorpion, vous pourriez avoir de belles surprises en réponse à votre pouvoir de séduction.
8: Sagittaire, le retour au soleil vous remplit d'ondes positives et une belle énergie rayonnante.
9: Capricorne, vous ferez preuve de bon sens pour affirmer votre savoir-faire.
10: Verseau, vous ressentez beaucoup trop la pression qui règne au bureau et vous saurez vous en délester.
11: Et Poisson, ce n'est pas le moment de vous relâcher car le succès que vous espérez n'est plus très loin.

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Goodbye l'ennui. Aujourd'hui, on se remet à jour avec Chagrin d'amour, et là, il était temps que ça s'arrête, Monte Carlo. Jusqu'à ce que je me penche sur la courte histoire du duo du jour, je croyais dur comme fer que leur méga tube, Chacun fait, sorti en France en août 1981, s'était vendu à 3 millions d'exemplaires, ce qui en faisait le second single le plus vendu dans l'histoire de la musique en France, après le petit Papa Noël de Tino Rossi. Mais que nenni mon ami, faut dire que la légende est tenace, même la page wiki du duo en est victime. Chagrin d'amour n'en a vendu que 1,2 million, la loose. Certes, c'est mieux que l'immense majorité des singles publiés en France, mais c'est quand même très décevant. Il y en a plein devant eux, des trucs super comme La danse des canards, Céline Dion, La lambada, Les forbans, Herbert Léonard, Ricky Martin, Les Ketchup, Peter Sloan, Crazy Frog, Sheila, Alizé. Elle est pas belle la France musicale. Finalement, Chagrin d'amour, c'est ce qu'il y a de plus digne parmi les grosses ventes. Et le dit quelqu'un, gros naze, qui n'aimait pas leurs morceaux, au point de n'avoir jamais fait très attention aux paroles. Et là, je tombe des nues. Mais c'est que c'est une vraie tragédie grecque, cette chronique d'une dérive nocturne d'un pauvre air en proie aux angoisses, à l'insomnie et à la solitude, qui cherche et trouve une compagnie éphémère dans les bars encore ouverts à l'aube, avant de visiblement finir interrogé par un inspecteur de police. Et en plus, ça nous fait un gros clin d'œil à Sartre avec ce « Pendant que Boulogne se désespère » qui rappelle la célèbre formule « Il ne faut pas désespérer Billancourt » de Jean-Paul Les Grandes Oreilles. Il fallait oser. En 1981, alors que la France hésite encore entre disco fatigué et variété bien coiffée, débarque cet OVNI, un titre qui ressemble à une conversation de fin de nuit de deux âmes perdues dans les rues de Paname. Très en avance sur son temps, alors que personne en France n'avait entendu parler de ce qui mijotait à Harlem ou dans le Bronx depuis quelques années déjà, et avec la permission d'un certain Pierre-Édouard qui pourrait réclamer un bout des lauriers avec sa chanson « À mon âge déjà fatigué » sortie un an auparavant. Dans les encyclopédies, Chacun fait elle la première chanson rap produite en France, même si c'est pas vraiment du rap. L'idée de la chanson a pris forme à New York à la fin des années 70. À cette époque, Philippe Bourgoin, cinéaste dont on a guère entendu parler par la suite et qui tournait un long métrage dans ou sur le Chelsea Hotel, avait en tête des paroles qu'il n'arrivait pas à finaliser, inspirées de l'histoire même de son film, un type angoissé, poursuivi par la malchance, incapable de dormir et qui va voir des prostituées. Imprégné de rap, c'est en écoutant un matin The Magnificent Seven, The Clash, celle avec la fameuse intro Ring Ring 7 AM, qu'avec son ami compositeur Gérard Presgurvic, ils ont l'idée de poser le texte sur une grosse ligne de basse rap et funk et la donnent à interpréter à Gregory Ken et à Vali Kigerman contre l'avis du producteur Claude Carrère qui voulait la donner à Alain Delon et Mireille Darc. On a eu chaud aux fesses. Vali était américaine, étudiante en cinéma. Elle passait ses nuits au CBGB avec ses amis Basquiat et Keith Haring, écoutait les Ramones et les B-52. Gregory Ken, lui, était français avec une petite carrière de chanteur yéyé et des rôles dans les comédies musicales à la mode, Hair ou Jésus-Christ Superstar. La suite, on la connaît. Succès fulgurant, le duo est plongé dans un tourbillon de tournées, de promotions en tout genre et d'apparitions télévisées. Pas de répit pendant 2 ans. Pour capitaliser sur l'engouement, on leur fait enregistrer 2 albums au succès inversement proportionnels à celui du single. Un flop total. 2 ans plus tard, ils se séparent, chacun essayant de faire oublier l'aventure Chacun fait. Gregory Ken y parvient le premier. Il meurt d'un cancer en 1996. Candy Gronaz. En 1984 sort leur second album, Mon Bob et moi. 2 singles en sont extraits, dont celui du jour, Monte Carlo, et Papa Scratch. J'ai écouté les deux avant de choisir, pour t'épargner d'inutiles souffrances. L'histoire était terminée, le public avait déserté, Ken et sa Barbie pouvaient retourner dans leur boîte. Une tragédie grecque, te dis-je. Monte Carlo, la musique qui nous chagrine. Puis sur YouTube, 27 000. Durée de la chanson, 3 minutes 50. Chagrin d'amour, Monte Carlo.

0: Tu as aimé Monte Carlo de Chagrin d'amour? Alors tu devrais aimer les épisodes sur Niagara, Danny ou Jacques Harry. 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Sauf le dimanche, gros naze à des lessives en retard et du chablis au frais. En attendant, si tu as des choses à redire sur l'artiste du jour ou simplement envie de parler musique, retrouvons-nous sur le web du podcast www.goodmorningmusic.net.
1: Pour ce mercredi, il y a pas mal d'alternance entre nuages éclaircis et rares averses.

0: Bonjour, excellent jeudi 11 juin 2026 avec nous, voici votre éphéméride. N'oubliez pas les mammaires qui sont à l'honneur aujourd'hui, c'est leur fête et bon anniversaire à vous les natifs du 11 juin. Vous êtes le même jour que Jean Alési qui fête ses 62 ans, excellent anniversaire également à José Bové qui fête ses 73 ans pour lui aujourd'hui. Et puis dans l'éphéméride de cette journée, le 11 juin 1979, il y a 47 ans, la planète cinéma était en deuil. John Wayne disparaissait, le plus célèbre cow-boy de l'Ouest américain, laissé avec lui 175 films en presque 50 ans de carrière. Excellente journée et bon jeudi 11 juin.
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3: Bonjour, une nouvelle vague de chaleur à partir de demain en France, alors que l'épisode caniculaire de mai est encore dans toutes les têtes. Météo France annonce que le mercure devrait de nouveau passer la barre des 30 degrés dans le week-end. Pas de détention provisoire pour Patrick Bruel, le chanteur de 67 ans, mis en examen pour des violences sexuelles sur 4 femmes et placé sous le statut de témoin assisté pour 4 autres, est reparti libre après 48 heures de garde à vue. Coup d'envoi des épreuves pour les lycéens en classe de première. Aujourd'hui, ils vont savoir sur quel sujet ils vont plancher dans le cadre des épreuves anticipées. Au programme de ce jeudi, l'écrit du bac de français avant d'essuyer les plâtres demain, vendredi, avec l'épreuve anticipée inédite de mathématiques. Un militaire français tué au Liban, Florian Gillet, 21 ans, a succombé à un tir accidentel ce mercredi lors d'un entraînement. Ce soldat de première classe appartenait au 8e régiment de parachutistes d'infanterie de marine de Castres. Engagé depuis octobre 2024, il a participé à une mission de partenariat opérationnel. Il s'agit du 4e militaire français tué au Moyen-Orient depuis la fin février. Mauvaise nouvelle, le prix du gaz va de nouveau augmenter. La Commission de régulation de l'énergie annonçait hier une augmentation moyenne de 7,4% TTC au 1er juillet pour environ 6 millions de clients. Une hausse qui s'expliquerait par la flambée des cours mondiaux liés à la guerre au Moyen-Orient. Et puis sur place, l'Iran a riposté aux frappes de Washington dans la nuit en visant des bases militaires américaines. Les États-Unis ont mené jeudi de nouveaux bombardements après la destruction d'un hélicoptère américain par Téhéran. Le président des États-Unis, Donald Trump, a exprimé ses doutes sur l'avenir des négociations en cours. Il a déclaré qu'un accord était pourtant tout proche, mais que les Iraniens ne cessaient de les mener en bateau. Enfin du basket, avec un incroyable scénario en finale de NBA, mené 29 points sur leur parquet par les San Antonio, les Knicks de New York ont signé leur plus grand retournement de situation de l'histoire des finales pour l'emporter 107 à 106. Les 16 points marqués par Victor Wembanyama en première mi-temps n'y changeront rien. Les Spurs se sont effondrés après la pause. New York qui mène désormais 3 victoires à 1 et qui pourrait donc décrocher le titre suprême lors de ce week-end au Texas.
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La météo de ce samedi à Pornic ensoleillé, malgré quelques passages nuageux sans conséquence. Ce soir, ciel peu nuageux, température attendue de 24 à 25 degrés, ressenti 32 au meilleur de la journée, avec une minimale de 19 à 8 heures, ressenti 18 degrés. Marée haute, 4h25, 5m17, 16h38, 5m40, marée basse, 11h10, 1m60 et 23h28, 1m63. Coefficient de 70 sur les deux marées. Sur la façade atlantique, maximum de 22 à Cherbourg, 20 à Brest, 27 à Saint-Nazaire, 30 à Nantes, 23 à La Rochelle, 26 à Bordeaux et 21 pour Biarritz. Très belle journée et excellent week-end sur Pornic Radio. 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

Salut les gourmands, c'est l'heure de la petite recette du jour. Aujourd'hui, je vous propose des escalopes de poulet panées. Temps de préparation et temps de cuisson, 20 minutes. Il vous faudra 3 escalopes de poulet, 150 g de chapelure, 2 œufs battus, de l'huile de tournesol. Coupez les escalopes de poulet en fines tranches. Dans une assiette, battre les 2 œufs. Dans une autre, mettre de la chapelure. Tremper les tranches de poulet dans l'œuf, puis tremper ensuite dans la chapelure. Mettre un fond d'environ 1 cm d'huile de tournesol dans une poêle et faire chauffer. Une fois l'huile bien chaude, faire frire les bouts de poulet précédemment préparés. Bon appétit! Vous retrouverez cette recette sur le site de la radio, radioporni.fr, onglet podcast et sur TikTok.

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0: Votre horoscope de ce jeudi 11 juin, Bélier, cette journée va être remplie de surprises toutes plus positives les unes que les autres.
1: Taureau, on compte sur votre énergie pour faire aboutir un désir important.
2: Gémeaux, les petites tensions à la maison vont enfin s'atténuer et laisser place à la douceur.
3: Cancer, vous pourriez avoir plusieurs opportunités personnelles que vous trouverez plutôt alléchantes.
4: Lion, vous manquerez de concentration et cela risque de vous agacer.
5: Vierge, vous aurez un excellent moral accompagné de courage et de sérénité.
6: Balance, vous vous sentez léger, confiant et rempli de motivation pour aller de l'avant.
7: Scorpion, vous pourriez avoir de belles surprises en réponse à votre pouvoir de séduction.
8: Sagittaire, le retour au soleil vous remplit d'ondes positives et une belle énergie rayonnante.
9: Capricorne, vous ferez preuve de bon sens pour affirmer votre savoir-faire.
10: Verseau, vous ressentez beaucoup trop la pression qui règne au bureau et vous saurez vous en délester.
11: Et Poissons, ce n'est pas le moment de vous relâcher car le succès que vous espérez n'est plus très loin.

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1: Bonjour, les obsèques de Liana se tiendront ce vendredi dans la plus stricte intimité à la demande de la famille de la collégienne. L'enterrement aura lieu à 14h30 au cimetière de Florence, la ville où elle était scolarisée et où un hommage a rassemblé 6000 personnes dimanche dernier. Gérald Darmanin a annoncé qu'il retire le plaidé coupable criminel de sa réforme de la justice après le rejet du texte en commission à l'Assemblée. Un travail d'approfondissement de ce sujet dans un climat apaisé sera conduit dans les prochains mois, justifie le ministre de la Justice, alors que cette mesure était particulièrement critiquée par les avocats. Le prix de référence du gaz va augmenter de 7,4% au 1er juillet pour de nombreux abonnés. Cela constitue une augmentation moyenne de 2,70€ sur la facture du même mois. Elle découle d'une hausse des prix sur les marchés gaziers en raison de la guerre au Moyen-Orient et d'une revalorisation du tarif de distribution du gaz. Le nombre de cas de fraude signalés par les Français explose. Les consommateurs ont signalé plus de 460 000 suspicions de fraude en 2025 contre 275 000 en 2023, soit une hausse de près de 70% en deux ans, selon la DGCCRF. L'un des plus grands sujets de plainte reste le démarchage téléphonique avec des sanctions en hausse. Donald Trump a annoncé que les forces américaines avaient mené une mission secrète en soutien des pétroliers et autres navires commerciaux dans le détroit d'Ormuz. Elle aurait permis de faire transiter 100 millions de barils de pétrole à bord de plus de 200 navires. La France a perdu l'un de ses soldats, un militaire français est mort en effet au Liban. Il a été touché par un tir accidentel lors de la phase préparatoire d'un entraînement, a annoncé le ministère des Armées. C'est la fin de ce flash, une très bonne journée à notre écoute.
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Bonjour, excellent jeudi 11 juin 2026. Avec nous, voici votre éphéméride. N'oubliez pas les mammaires qui sont à l'honneur aujourd'hui. C'est leur fête et bon anniversaire à vous les natifs du 11 juin. Vous êtes le même jour que Jean Alési qui fête ses 62 ans. Excellent anniversaire également à José Bové qui fête ses 73 ans pour lui aujourd'hui. Et puis dans l'éphéméride de cette journée, le 11 juin 1979, il y a 47 ans, la planète cinéma était en deuil. John Wayne disparaissait, le plus célèbre cow-boy de l'Ouest américain, laissé avec lui 175 films en presque 50 ans de carrière. Excellente journée et bon

0: Netflix nous propose cette semaine The Evil Lawyer, série thaïlandaise qui met en scène un avocat idéaliste accusé à tort d'un crime brutal qu'il n'a pas commis. Il décide de confier son sort à une pénaliste redoutable afin de laver son nom et découvrir la vérité, mais il va se retrouver obligé de collaborer avec un défenseur ripoux, un thriller judiciaire avec du suspense et de l'action. On reste sur Netflix avec la saison 5 de la série À l'ombre des Magnolias, Sweet Magnolias pour la VO. Attendu avec impatience par les aficionados, ce cinquième opus en 10 épisodes nous replonge dans une ville au doux nom de Serenity, autour de trois amis d'enfance liés pour la vie. Maddie se voit proposer un poste important dans l'édition à New York. Va-t-elle accepter cette opportunité sans fragiliser ses liens personnels, familiaux et amicaux à Serenity? Tandis qu'un mariage se profile à l'horizon, les Magnolias poursuivent un rêve commun, explorer le monde au-delà de Serenity et se soutenir au cours d'un été où tout peut basculer. Sur Netflix également, The Polygamist, l'Afrique a resté jusqu'à présent peu investie par les plateformes, un état de fait qui pourrait changer avec cette fiction sud-africaine très ambitieuse, une série de 22 épisodes qui va vous plonger dans les dynamiques familiales complexes à travers le prisme de la polygamie. Une deuxième partie est d'ores et déjà en préparation. Une série judiciaire espagnole, cette fois également proposée par Netflix, Trouble du jugement. Elle se déroule dans un prétoire, les aventures d'une avocate dont chaque dossier judiciaire met les nerfs à l'épreuve. Justice et pouvoir au programme de ce nouveau drame judiciaire prometteur. Every Year After, nouvelle série romantique américaine, débarque sur Prime Video, adaptée du roman à succès Every Summer After de l'autrice canadienne Carly Fortune. Cette fiction en 8 épisodes suit Percy et Sam, deux amis qui passent leur été à Barry's Bay. Saison après saison, année après année, le lien qui les unit évolue. Leur complicité d'enfance laisse place à des sentiments plus profonds. Leur amitié se mue progressivement en amour au fil de 6 étés déterminants.
1: Qu'est-ce que je suis revenue faire ici?
2: Alors tu crois qu'on risque de tomber sur Charlie et Sam?
3: Que Percy soit là, c'est pas bon pour moi. Je sais pas comment ça va être de la revoir.
1: Sam.
3: T'es revenu. Percy, je te présente ma copine, Taylor.
4: Salut. L'amour n'est pas une mince affaire. Alors si vous avez la chance de trouver cet être unique, surtout accrochez-vous.
0: Le moteur dramatique repose donc sur la seconde chance et la confrontation avec le passé. Également sur Prime, les 5 saisons de Bates Motel, préquel moderne de Psychose qui explore la descente aux enfers de Norman Bates, une plongée dans le passé du futur propriétaire de l'hôtel de Psychose inspiré du tueur en série Ed Gein alors qu'il partage une relation très complexe avec sa mère Norma.
5: T'es nouveau ? Tu t'appelles comment ?
6: Norman Bates.

0: considérable.
1: Soit le parcours du jeune Norman Bates, atteint de dédoublement de la personnalité jusqu'à ce qu'il ne devienne un tueur sanguinaire. Cette semaine sur Disney+, Alice et Steve, une comédie dramatique britannique de 6 épisodes de 30 minutes qui a décroché pas moins de 3 prix lors des Cannes Séries 2026. Alice voit son équilibre basculer lorsque Steve, son meilleur ami depuis 25 ans, entame une relation avec Izzy, sa fille de 26 ans. En quelques instants, elle risque de perdre à la fois son lien le plus proche et sa relation avec sa fille. Pour empêcher cette histoire de durer, Alice décide d'intervenir tandis que Steve refuse de céder. Une série animée sur HBO Max, la saison 3 de My Adventures with Superman. Le précédent opus s'est achevé par l'alliance de Superman et Supergirl afin de repousser Brainiac et détruire Kandor une fois pour toutes. Dans cette saison, on se passera de faire mourir Clark Kent, mais Cyborg Superman sera bien là pour prouver qu'il est un meilleur Superman, tandis que ce dernier va aller chercher de l'aide pour faire face à cette menace. HBO Max nous propose également Proud, une série polonaise coup de cœur du Festival Sérimania 2026, puisqu'elle en a remporté le grand prix de la compétition internationale ainsi que le prix du meilleur acteur. L'histoire d'un jeune homme homosexuel qui va devoir s'occuper de sa nièce après un drame familial et qui va devoir, ce faisant, quitter sa relative insouciance. Et voilà pour les sorties, séries de la semaine. On se retrouve la semaine prochaine.
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4: Bonjour, une nouvelle vague de chaleur à partir de demain en France, alors que l'épisode caniculaire de mai est encore dans toutes les têtes. Météo France annonce que le mercure devrait de nouveau passer la barre des 30 degrés dans le week-end. Pas de détention provisoire pour Patrick Bruel, le chanteur de 67 ans, mis en examen pour des violences sexuelles sur 4 femmes et placé sous le statut de témoin assisté pour 4 autres, est reparti libre après 48 heures de garde à vue. Coup d'envoi des épreuves pour les lycéens en classe de première. Aujourd'hui, ils vont savoir sur quel sujet ils vont plancher dans le cadre des épreuves anticipées. Au programme de ce jeudi, l'écrit du bac de français avant d'essuyer les plâtres demain, vendredi, avec l'épreuve anticipée inédite de mathématiques. Un militaire français tué au Liban, Florian Gillet, 21 ans, a succombé à un tir accidentel ce mercredi lors d'un entraînement. Ce soldat de première classe appartenait au 8e régiment de parachutistes d'infanterie de marine de Castres. Engagé depuis octobre 2024, il a participé à une mission de partenariat opérationnel. Il s'agit du 4e militaire français tué au Moyen-Orient depuis la fin février. Mauvaise nouvelle, le prix du gaz va de nouveau augmenter. La Commission de régulation de l'énergie annonçait hier une augmentation moyenne de 7,4% TTC au 1er juillet pour environ 6 millions de clients. Une hausse qui s'expliquerait par la flambée des cours mondiaux liés à la guerre au Moyen-Orient. Et puis sur place, l'Iran a riposté aux frappes de Washington dans la nuit en visant des bases militaires américaines. Les États-Unis ont mené jeudi de nouveaux bombardements après la destruction d'un hélicoptère américain par Téhéran. Le président des États-Unis, Donald Trump, a exprimé ses doutes sur l'avenir des négociations en cours. Il a déclaré qu'un accord était pourtant tout proche, mais que les Iraniens ne cessaient de les mener en bateau. En fin du basket, avec un incroyable scénario en finale de NBA, mené 29 points sur leur parquet par les San Antonio, les Knicks de New York ont signé leur plus grand retournement de situation de l'histoire des finales pour l'emporter 107 à 106. Les 16 points marqués par Victor Wembanyama en première mi-temps n'y changeront rien. Les Spurs se sont effondrés après la pause. New York qui mène désormais 3 victoires à 1 et qui pourrait donc décrocher le titre suprême lors de ce week-end au Texas.
5: Bonjour à toutes et à tous, on débute avec du football. C'est le jour J pour le début de la Coupe du Monde 2026. 8 ans après cette désignation quasi jour pour jour, la compétition débute en Amérique du Nord, au Mexique, aux États-Unis et au Canada. 16 stades accueilleront les 48 équipes qui disputent cette Coupe du Monde 2026. Une grande première puisque ce sont 32 nations qui s'affrontaient jusqu'à présent. Le premier match de ce Mondial 2026 se disputera dès 21h heure française ce soir entre le Mexique et l'Afrique du Sud à Mexico. Il s'agit de la même affiche que l'ouverture du Mondial 2010 en Afrique du Sud, il y a 16 ans, jour pour jour. À l'époque, les deux sélections s'étaient séparées sur un match nul un partout. Et un deuxième match se disputera la nuit prochaine. La Corée du Sud sera opposée à la République tchèque à 4h du matin, heure française. Les Bleus, eux, sont arrivés hier à Boston, où est établi leur camp base. Ils entreront dans la compétition mardi prochain, le 16 juin, avec un match face au Sénégal, comme en 2002. Une Coupe du Monde qui, pour l'instant, est marquée par le trumpisme et notamment l'expulsion du meilleur arbitre africain, le Somalien Omar Artan, obligé de rebrousser chemin après avoir été empêché d'entrer sur le sol américain par les autorités. Le patron de la FIFA, Gianni Infantino, a réagi avec un doux euphémisme, déclarant « C'est malheureux ce qui lui est arrivé », fin de citation, no comment. Et puis Haïti, contrainte de changer de maillot. À 4 jours de son entrée en lice, il présentait une illustration de la bataille pour son indépendance, un message jugé politique par la FIFA qui a obligé la fédération et l'équipementier Saïta à l'effacer. En basket, la finale NBA est marquée par un rebondissement. Les New York Knicks ont remporté le match 4 de la finale en renversant les Spurs de Victor Wembanyama. New York a été mené de 29 points avant une véritable remontada pour s'imposer 107 à 106. Prochain match sur le parquet des Spurs samedi soir. Et puis une victoire américaine sur la quatrième étape du Tour Auvergne-Rhône-Alpes de cyclisme. Le champion des États-Unis, Quinn Simons, s'est imposé à Moron-les-Bains. Le Français Alex Baudin reste en jaune. Très belle journée de sport.
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0: La météo de ce samedi à Pornic ensoleillé, malgré quelques passages nuageux sans conséquence. Ce soir, ciel peu nuageux, température attendue de 24 à 25 degrés, ressenti 32 au meilleur de la journée, avec une minimale de 19 à 8 heures, ressenti 18 degrés. Marée haute, 4h25, 5m17, 16h38, 5m40, marée basse, 11h10, 1m60 et 23h28, 1m63. Coefficient de 70 sur les deux marées. Sur la façade atlantique, maximum de 22 à Cherbourg, 20 à Brest, 27 à Saint-Nazaire, 30 à Nantes, 23 à La Rochelle, 26 à Bordeaux et 21 pour Biarritz. Très belle journée et excellent week-end sur Pornic Radio.
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Salut les gourmands, salut les gourmandes, c'est l'heure de la petite recette du jour. Aujourd'hui, un poulet au curry. Temps de préparation et de cuisson, 20 minutes. Il vous faudra 4 escalopes de poulet, un oignon émincé, 400 ml de lait de coco, du curry en poudre. Émincez l'oignon et coupez les escalopes de poulet en dés. Faire revenir l'oignon dans un peu d'huile d'olive jusqu'à ce qu'il soit doré, puis faire revenir le poulet avec l'oignon. Une fois le tout cuit, saupoudrez le poulet de curry, puis ajoutez le lait de coco et remuez. Salez le tout, laissez mijoter une quinzaine de minutes. Bon appétit! 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

Votre horoscope de ce jeudi 11 juin, Bélier, cette journée va être remplie de surprises toutes plus positives les unes que les autres. Taureau, on compte sur votre énergie pour faire aboutir un désir important. Gémeaux, les petites tensions à la maison vont enfin s'atténuer et laisser place à la douceur. Cancer, vous pourriez avoir plusieurs opportunités personnelles que vous trouverez plutôt alléchantes. Lion, vous manquerez de concentration et cela risque de vous agacer. Vierge, vous aurez un excellent moral accompagné de courage et de sérénité. Balance, vous vous sentez léger, confiant et rempli de motivation pour aller de l'avant. Scorpion, vous pourriez avoir de belles surprises en réponse à votre pouvoir de séduction. Sagittaire, le retour au soleil vous remplit d'ondes positives et une belle énergie rayonnante. Capricorne, vous ferez preuve de bon sens pour affirmer votre savoir-faire. Verseau, vous ressentez beaucoup trop la pression qui règne au bureau et vous saurez vous en délester. Et Poisson, ce n'est pas le moment de vous relâcher car le succès que vous espérez n'est plus

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1: Bonjour, les obsèques de Liana se tiendront ce vendredi dans la plus stricte intimité à la demande de la famille de la collégienne. L'enterrement aura lieu à 14h30 au cimetière de Florence, la ville où elle était scolarisée et où un hommage a rassemblé 6000 personnes dimanche dernier. Gérald Darmanin a annoncé qu'il retire le plaidé coupable criminel de sa réforme de la justice après le rejet du texte en commission à l'Assemblée. Un travail d'approfondissement de ce sujet dans un climat apaisé sera conduit dans les prochains mois, justifie le ministre de la Justice, alors que cette mesure était particulièrement critiquée par les avocats. Le prix de référence du gaz va augmenter de 7,4% au 1er juillet pour de nombreux abonnés. Cela constitue une augmentation moyenne de 2,70€ sur la facture du même mois. Elle découle d'une hausse des prix sur les marchés gaziers en raison de la guerre au Moyen-Orient et d'une revalorisation du tarif de distribution du gaz. Le nombre de cas de fraude signalés par les Français explose. Les consommateurs ont signalé plus de 460 000 suspicions de fraude en 2025 contre 275 000 en 2023, soit une hausse de près de 70% en deux ans, selon la DGCCRF. L'un des plus grands sujets de plainte reste le démarchage téléphonique avec des sanctions en hausse. Donald Trump a annoncé que les forces américaines avaient mené une mission secrète en soutien des pétroliers et autres navires commerciaux dans le détroit d'Ormuz. Elle aurait permis de faire transiter 100 millions de barils de pétrole à bord de plus de 200 navires. La France a perdu l'un de ses soldats, un militaire français est mort en effet au Liban. Il a été touché par un tir accidentel lors de la phase préparatoire d'un entraînement, a annoncé le ministère des Armées. C'est la fin de ce flash, une très bonne journée à notre écoute.
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Bonjour, excellent jeudi 11 juin 2026 avec nous, voici votre éphéméride. N'oubliez pas les mammaires qui sont à l'honneur aujourd'hui, c'est leur fête et bon anniversaire à vous les natifs du 11 juin. Vous êtes le même jour que Jean Alési qui fête ses 62 ans, excellent anniversaire également à José Bové qui fête ses 73 ans pour lui aujourd'hui. Et puis dans l'éphéméride de cette journée, le 11 juin 1979, il y a 47 ans, la planète cinéma était en deuil. John Wayne disparaissait, le plus célèbre cow-boy de l'Ouest américain, laissé avec lui 175 films en presque 50 ans de carrière. Excellente journée et bon jeudi 11 juin.

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3: Bonjour à tous, c'est aujourd'hui le début de la Coupe du Monde de football. Le Mexique affronte l'Afrique du Sud en ouverture à 21h. Le tournoi verra ensuite s'affronter 48 équipes. Les Bleus sont arrivés à Boston, ils ont atterri hier soir. Ils affronteront le Sénégal mardi dans le New Jersey. Si vous avez un ado en première, c'est un grand jour. Plus de 500 000 élèves passent l'épreuve écrite de français ce matin. Dissertation ou commentaires au programme selon les filières. Et c'est la première épreuve qui se déroule depuis que le ministre de l'Éducation a appelé les correcteurs à plus d'exigences en matière d'orthographe. La France veut se protéger avant les prochaines élections. Sébastien Lecornu présente aujourd'hui des mesures contre les ingérences étrangères. Emmanuel Macron a alerté sur des faux comptes venus de Russie. Ces mesures ont été présentées pour avis au Conseil d'État. Patrick Bruel, mis en examen hier soir dans 4 affaires de violences sexuelles. Âgé de 67 ans, le chanteur reste libre sous contrôle judiciaire. Le parquet voulait qu'il soit placé en détention provisoire. Dans 4 autres dossiers, il a été placé sous le statut de témoin assisté. Un procès s'ouvre à Lyon ce jeudi, celui d'un homme jugé pour viol par soumission chimique sur sa compagne, inspiré par Dominique Pellicot. Les faits remontent à 2020 avec des vidéos tournées et diffusées en ligne. L'accusé conteste les faits. Justice toujours et cette décision attendue à Soissons. La justice doit se prononcer dans l'affaire Elisa Pilarski, morte en 2019 après des morsures de chien. Son compagnon Christophe et lui le risque une peine avec sursis. Selon les expertises, il s'agirait de son chien qui aurait tué sa compagne. Un militaire français est mort hier au Liban, Florian Gillet, 21 ans. Il est mort lors d'un tir accidentel en entraînement. Ce soldat du 8e RPIMA de Castres était déployé depuis début juin. Et puis sport et basket avec la finale NBA. New York a une victoire du titre après ce succès contre San Antonio, 107 à 106 cette nuit. Les Knicks mènent 3 à 1 dans cette série avant la prochaine rencontre dans la nuit de dimanche à lundi.
4: Bonjour à toutes et à tous, on débute avec du football. C'est le jour J pour le début de la Coupe du Monde 2026. 8 ans après cette désignation quasi jour pour jour, la compétition débute en Amérique du Nord, au Mexique, aux États-Unis et au Canada. 16 stades accueilleront les 48 équipes qui disputent cette Coupe du Monde 2026. Une grande première puisque ce sont 32 nations qui s'affrontaient jusqu'à présent. Le premier match de ce Mondial 2026 se disputera dès 21h heure française ce soir entre le Mexique et l'Afrique du Sud à Mexico. Il s'agit de la même affiche que l'ouverture du Mondial 2010 en Afrique du Sud, il y a 16 ans, jour pour jour. À l'époque, les deux sélections s'étaient séparées sur un match nul, un partout. Et un deuxième match se disputera la nuit prochaine. La Corée du Sud sera opposée à la République tchèque à 4h du matin, heure française. Les Bleus, eux, sont arrivés hier à Boston, où est établi leur camp base. Ils entreront dans la compétition mardi prochain, le 16 juin, avec un match face au Sénégal, comme en 2002. Une Coupe du Monde qui, pour l'instant, est marquée par le trumpisme et notamment l'expulsion du meilleur arbitre africain, le Somalien Omar Artan, obligé de rebrousser chemin après avoir été empêché d'entrer sur le sol américain par les autorités. Le patron de la FIFA, Gianni Infantino, a réagi avec un doux euphémisme, déclarant « C'est malheureux ce qui lui est arrivé », fin de citation, no comment. Et puis Haïti, contrainte de changer de maillot. À 4 jours de son entrée en lice, il présentait une illustration de la bataille pour son indépendance, un message jugé politique par la FIFA qui a obligé la fédération et l'équipementier Saïta à l'effacer. En basket, la finale NBA est marquée par un rebondissement. Les New York Knicks ont remporté le match 4 de la finale en renversant les Spurs de Victor Wembanyama. New York a été menée de 29 points avant une véritable remontada pour s'imposer 107 à 106. Prochain match sur le parquet des Spurs samedi soir. Et puis une victoire américaine sur la quatrième étape du Tour Auvergne-Rhône-Alpes de cyclisme. Le champion des États-Unis, Quinn Simons, s'est imposé à Moron-les-Bains. Le Français Alex Baudin reste en jaune. Très belle journée de sport.
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4: Bonjour à tous. C'est aujourd'hui le début de la Coupe du monde de football. Le Mexique affronte l'Afrique du Sud en ouverture à 21h. Le tournoi verra ensuite s'affronter 48 équipes. Les Bleus sont arrivés à Boston. Ils ont atterri hier soir. Ils affronteront le Sénégal mardi dans le New Jersey. Si vous avez un ado en première, c'est un grand jour. Plus de 500 000 élèves passent l'épreuve écrite de français ce matin. Dissertation ou commentaires au programme selon les filières. Et c'est la première épreuve qui se déroule depuis que le ministre de l'Éducation a appelé les correcteurs à plus d'exigences en matière d'orthographe. La France veut se protéger avant les prochaines élections. Sébastien Lecornu présente aujourd'hui des mesures contre les ingérences étrangères. Emmanuel Macron a alerté sur des faux comptes venus de Russie. Ces mesures ont été présentées pour avis au Conseil d'État. Patrick Bruel, mis en examen hier soir dans 4 affaires de violences sexuelles. Âgé de 67 ans, le chanteur reste libre sous contrôle judiciaire. Le parquet voulait qu'il soit placé en détention provisoire. Dans 4 autres dossiers, il a été placé sous le statut de témoin assisté. Un procès s'ouvre à Lyon ce jeudi, celui d'un homme jugé pour viol par soumission chimique sur sa compagne, inspirée par Dominique Pellicot. Les faits remontent à 2020 avec des vidéos tournées et diffusées en ligne. L'accusé conteste les faits. Justice toujours et cette décision attendue à Soissons. La justice doit se prononcer dans l'affaire Elisa Pilarski, morte en 2019 après des morsures de chien. Son compagnon Christophe et lui le risquent une peine avec sursis. Selon les expertises, il s'agirait de son chien qui aurait tué sa compagne. Un militaire français est mort hier au Liban, Florian Gillet, 21 ans. Il est mort lors d'un tir accidentel en entraînement. Ce soldat du 8e RPIMA de Castres était déployé depuis début juin. Et puis sport et basket avec la finale NBA. New York a une victoire du titre après ce succès contre San Antonio, 107 à 106 cette nuit. Les Knicks mènent 3 à 1 dans cette série avant la prochaine rencontre dans la nuit de dimanche à lundi.
5: Bonjour à toutes et à tous, on débute avec du football. C'est le jour J pour le début de la Coupe du Monde 2026. 8 ans après cette désignation quasi jour pour jour, la compétition débute en Amérique du Nord, au Mexique, aux États-Unis et au Canada. 16 stades accueilleront les 48 équipes qui disputent cette Coupe du Monde 2026. Une grande première puisque ce sont 32 nations qui s'affrontaient jusqu'à présent. Le premier match de ce Mondial 2026 se disputera dès 21h heure française ce soir entre le Mexique et l'Afrique du Sud à Mexico. Il s'agit de la même affiche que l'ouverture du Mondial 2010 en Afrique du Sud, il y a 16 ans, jour pour jour. À l'époque, les deux sélections s'étaient séparées sur un match nul un partout. Et un deuxième match se disputera la nuit prochaine. La Corée du Sud sera opposée à la République tchèque à 4h du matin, heure française. Les Bleus, eux, sont arrivés hier à Boston, où est établie leur camp de base. Ils entreront dans la compétition mardi prochain, le 16 juin, avec un match face au Sénégal, comme en 2002. Une Coupe du Monde qui, pour l'instant, est marquée par le Trumpisme et notamment l'expulsion du meilleur arbitre africain, le Somalien Omar Artan, obligé de rebrousser chemin après avoir été empêché d'entrer sur le sol américain par les autorités. Le patron de la FIFA, Gianni Infantino, a réagi avec un doux euphémisme, déclarant « C'est malheureux ce qui lui est arrivé », fin de citation, no comment. Et puis Haïti, contrainte de changer de maillot à 4 jours de son entrée en lice, il présentait une illustration de la bataille pour son indépendance, un message jugé politique par la FIFA qui a obligé la fédération et l'équipementier Saïta à l'effacer. En basket, la finale NBA est marquée par un rebondissement. Les New York Knicks ont remporté le match 4 de la finale en renversant les Spurs de Victor Wembanyama. New York a été mené de 29 points avant une véritable remontada pour s'imposer 107 à 106. Prochain match sur le parquet des Spurs samedi soir. Et puis une victoire américaine sur la quatrième étape du Tour Auvergne-Rhône-Alpes de cyclisme. Le champion des États-Unis, Quinn Simons, s'est imposé à Montrond-les-Bains. Le Français Alex Baudin reste en jaune. Très belle journée de sport.
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3: Bonjour à tous, c'est le jour J pour la planète football avec le début de la Coupe du Monde sur les trois pays d'Amérique. Le Mexique, l'un d'entre eux affronte l'Afrique du Sud, ce sera 21h ce soir. Puis en pleine nuit à 4h, la Corée du Sud se reposait à la République tchèque. Et l'équipe de France, elle, est bien arrivée à son hôtel à Boston hier soir. Ce jeudi marque aussi le début des épreuves du bac 2026. Les élèves de première planche depuis ce matin sur les épreuves écrites anticipées de français. La première épreuve qui se déroule depuis que le ministre de l'Éducation a appelé les correcteurs à plus d'exigences en matière d'orthographe. Parcoursup, de son côté, lance sa phase complémentaire ce jeudi à 14h. Les candidats peuvent formuler de nouveaux vœux jusqu'en septembre. Objectif, trouver une place dans les formations restantes. Une explosion s'est produite ce matin dans une fonderie à Suippes, dans la Marne, faisant 7 blessés, dont un en urgence absolue, d'après un premier bilan des pompiers. Patrick Bruel a bien été mis en examen hier soir dans 4 affaires de violences sexuelles. Âgé de 67 ans, le chanteur reste libre sous contrôle judiciaire. Le parquet voulait qu'il soit placé en détention provisoire. Dans 4 autres dossiers, il a été placé sous le statut de témoin assisté. Un procès s'ouvre à Lyon ce jeudi. Un homme est jugé pour viol par soumission chimique sur sa compagne, inspirée par Dominique Pellicot. Les faits remontent à 2020 avec des vidéos tournées et diffusées en ligne. L'accusé conteste les faits. Une trentaine de députés préparent une proposition de loi pour imposer à la grande distribution de renoncer à ses marges sur les produits donnés lors des collectes alimentaires et de les reverser aux associations. La quasi-totalité des supermarchés font du profit sur ces produits achetés pour être donnés. Et puis le basket avec la finale NBA. New York a une victoire du titre après son succès contre San Antonio 107 à 106 l'année dernière. Les Knicks se mènent donc 3 à 1 dans cette série avant la prochaine rencontre. Ce sera dans la nuit de dimanche à lundi sur le parquet des Spurs.
4: Bonjour à toutes et à tous, on débute avec du football. C'est le jour J pour le début de la Coupe du Monde 2026. 8 ans après cette désignation quasi jour pour jour, la compétition débute en Amérique du Nord, au Mexique, aux États-Unis et au Canada. 16 stades accueilleront les 48 équipes qui disputent cette Coupe du Monde 2026. Une grande première puisque ce sont 32 nations qui s'affrontaient jusqu'à présent. Le premier match de ce Mondial 2026 se disputera dès 21h heure française ce soir entre le Mexique et l'Afrique du Sud à Mexico. Il s'agit de la même affiche que l'ouverture du Mondial 2010 en Afrique du Sud, il y a 16 ans, jour pour jour. À l'époque, les deux sélections s'étaient séparées sur un match nul un partout. Et un deuxième match se disputera la nuit prochaine. La Corée du Sud sera opposée à la République tchèque à 4h du matin, heure française. Les Bleus, eux, sont arrivés hier à Boston, où est établi leur camp de base. Ils entreront dans la compétition mardi prochain, le 16 juin, avec un match face au Sénégal, comme en 2002. Une Coupe du Monde qui, pour l'instant, est marquée par le Trumpisme et notamment l'expulsion du meilleur arbitre africain, le Somalien Omar Artan, obligé de rebrousser chemin après avoir été empêché d'entrer sur le sol américain par les autorités. Le patron de la FIFA, Gianni Infantino, a réagi avec un doux euphémisme, déclarant « C'est malheureux ce qui lui est arrivé », fin de citation, no comment. Et puis Haïti, contrainte de changer de maillot à 4 jours de son entrée en lice, il présentait une illustration de la bataille pour son indépendance, un message jugé politique par la FIFA qui a obligé la fédération et l'équipementier Saïta à l'effacer. En basket, la finale NBA est marquée par un rebondissement. Les New York Knicks ont remporté le match 4 de la finale en renversant les Spurs de Victor Wembanyama. New York a été menée de 29 points avant une véritable remontada pour s'imposer 107 à 106. Prochain match sur le parquet des Spurs samedi soir. Et puis une victoire américaine sur la quatrième étape du Tour Auvergne-Rhône-Alpes de cyclisme. Le champion des États-Unis, Quinn Simons, s'est imposé à Montrond-les-Bains. Le Français Alex Baudin reste en jaune. Très belle journée de sport.
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Votre soirée télé pour ce jeudi 11 juin, les principaux prime time ce soir à découvrir avec tout d'abord sur TF1 dès 21h10, vous pourrez voir Dirty Dancing, un grand classique avec Jennifer Grey et Patrick Swayze. Sur France 2, Envoyé spécial, le magazine présenté par Élise Lucet. Et sur M6, Coupe du Monde de football 2026 avec donc l'ouverture ce soir de la compétition entre le Mexique et l'Afrique du Sud en direct. Belle soirée télé, excellent jeudi.

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2: Salut les taffeurs, salut les taffeuses, les accros du boulot, les inconditionnels du bureau, soyez les bienvenus, il est 18h, 18h-20h, c'est l'heure d'Afterwork comme tous les jours de la semaine, du lundi au vendredi. A notre habitude, on fera un petit tour du côté de la circulation sur Nantes et sa périphérie ainsi que sur Saint-Nazaire, je vous parlerai des programmes ciné à Pornic. Et puis on fera un petit tour du côté de la météo pour demain. Pour l'heure, on fait le plein de musique, on fait le plein de bonne humeur, si vous allez boire un petit coup avec les copains et les copines avec modération. 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Excellente soirée.
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0: Allez, la circulation ce soir, c'est compliqué, ça reste très très bouché et encombré sur le périphérique nantais, des ralentissements, des bouchons, enfin que de la joie quoi. C'est un vrai plaisir ce soir. Et puis sur Saint-Nazaire, bien écoutez, ça se passe relativement bien, quelques petits ralentissements, normal, l'heure l'oblige, mais rien de bien grave. Après 7 ans d'absence des scènes du monde entier, Ariana Grande a officiellement donné le coup d'envoi de son Eternal Sunshine Tour, samedi soir à l'Oakland Arena en Californie.
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0: La météo pour demain, vendredi à Pornic, très nuageux, mais les éclaircies deviendront de plus en plus larges, pas de précipitations et le soir ciel peu nuageux. Température attendue de 17 à 18 degrés, ressenti 21 au meilleur de la journée avec une minimale de 16 à 8 heures, ressenti 13 degrés. Marée haute, 2h47, 5,25 m, 15h12, 5,27 m. Marée basse, 8h56, 1,55 m et 21h24, 1,52 m, coefficient de marée, 64 et 69. Sur la façade atlantique, maximum de 20 à Cherbourg, 18 à Brest, 20 à Saint-Nazaire, 23 à Nantes, 23 à La Rochelle, 27 à Bordeaux et 25 à Biarritz. Très belle soirée en notre compagnie. 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

l'affiche du cinéma de Pornic ce soir, Disclosure Day à 20h15 en version originale, L'être aimé à 20h30 en version originale et Sorda à 21h également en version originale. Passez une excellente soirée, c'est Francky, je vous tiens compagnie jusqu'à 20h. 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

0: parfaitement réglé, à part quelques ralentissements qui subsistent sur Nantes, mais sur Saint-Nazaire, bah, tout va bien, ça roule plutôt calmement. Alors, restez quand même vigilants, prudents, hein, pour vous et pour les autres. Couple ou simple amitié, depuis plusieurs mois, les rumeurs ne cessent d'enfler autour de Jérémy Frérot et Scheim. Entre des clichés de vacances pris dans les mêmes destinations, des échanges complices sur les réseaux sociaux et des apparitions soigneusement maîtrisées, de nombreux fans sont persuadés qu'une belle histoire est en train de s'écrire entre les deux artistes. Ben ça, c'est plutôt bien, et puis surtout, ça ne nous regarde pas.
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dizaine de mascottes seront mises à l'honneur à Festiland, aux portes de Caen dans le Calvados, dimanche 14 juin. L'événement s'intitule les Mascottes Festival. Il s'agit d'une quatrième édition avec une dizaine de personnages à disposition des visiteurs et visiteuses.

0: des bonbons.
1: La météo pour demain, vendredi à Pornic, très nuageux, mais les éclaircies deviendront de plus en plus larges, pas de précipitations et le soir ciel peu nuageux, température attendue de 17 à 18 degrés, ressenti 21 au meilleur de la journée avec une minimale de 16 à 8 heures, ressenti 13 degrés, marée haute 2h47, 5m25, 15h12, 5m27, marée basse 8h56, 1m55 et 21h24, 1m52, coefficient de marée 64 et 69. Sur la façade atlantique, maximum de 20 à Cherbourg, 18 à Brest, 20 à Saint-Nazaire, 23 à Nantes, 23 à La Rochelle, 27 à Bordeaux et 25 à Biarritz. Très belle soirée en notre compagnie. 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
1: La chatte Yuna est de retour chez elle à Plumeur dans le Morbihan après une virée à Paris, portée disparue mi-mai. Elle a été retrouvée à la capitale grâce à sa puce d'identification. Le jour de son anniversaire, Maryse, la propriétaire, a pu la ramener à la maison. Comme quoi, tout se termine très bien.
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Votre soirée télé pour ce jeudi 11 juin, les principaux prime time ce soir à découvrir avec tout d'abord sur TF1 dès 21h10, vous pourrez voir Dirty Dancing, un grand classique avec Jennifer Grey et Patrick Swayze. Sur France 2, Envoyé spécial, le magazine présenté par Élise Lucet. Et sur M6, Coupe du Monde de football 2026 avec donc l'ouverture ce soir de la compétition entre le Mexique et l'Afrique du Sud en direct. Belle soirée télé, excellent jeu.

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1: Bonsoir à tous. Donald Trump a menacé l'Iran de frappes qu'il qualifie de très fortes. Le président américain a également évoqué sa volonté de prendre le contrôle de l'île pétrolière stratégique de Kark ainsi que d'autres installations énergétiques iraniennes. De son côté, l'Iran promet une réponse ferme, cinglante et douloureuse à toute action ou menace contre elle. Reconnu coupable d'homicide involontaire dans l'affaire de la mort d'Elisa Pilarski, Christophe Hellul a été condamné par le tribunal correctionnel à 4 ans de prison avec sursis. Les magistrats ont conclu que Curtis, son chien dressé à l'attaque, était à l'origine des morsures mortelles survenues en 2019 et l'animal doit être euthanasié. Malgré l'appel de Véronique Sarcelli à prendre du recul, Jean-Michel Aulas a affirmé qu'il resterait pleinement engagé au sein de la métropole de Lyon. Cette demande faisait suite à une plainte pour viol visant un ancien responsable de sa campagne. Et à l'issue de 2 jours de garde à vue, Patrick Bruel a quitté le tribunal judiciaire de Nanterre. Mis en examen pour plusieurs faits de violence sexuelle, il échappe à la détention provisoire demandée par le parquet et demeure libre sous contrôle judiciaire. On poursuit avec une enquête qui a été relancée après les accusations visant Joël Barella. Deux petites filles de sa compagne l'accusent d'inceste et d'agression sexuelle qui auraient été commis entre 2010 et 2018. Le père de Jérôme Barella conteste lui l'ensemble de ces faits. Et puis le parquet de Metz a retenu le caractère homophobe dans l'agression mortelle de Noam, âgé de 19 ans. Deux suspects ont été mis en examen avant d'être placés en détention provisoire. Triste nouvelle avec le décès de Charlie Dalin, vainqueur du Vendée Globe 2024-2025. Le skipper avait rendu public sa maladie en 2025 et avait poursuivi sa carrière malgré les traitements. Il était âgé de 42 ans. Et enfin du sport et du football avec le coup d'envoi ce soir de la première rencontre de la Coupe du Monde entre le Mexique et l'Afrique du Sud. Le coup d'envoi est prévu à 21h heure française. Voilà pour l'essentiel de l'actualité. Je vous souhaite une excellente soirée à notre écoute.

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